dans les conditions du direct, puisque nous nous retrouverons tous les soirs à 21h et tous les matins à 10h également. En écoute simultanée le lundi à 10h sur Radio Nancy International Deutschland en www.jazzboxradio.com et sur l'application de Radio Nancy International Deutschland.

Dans quelques instants, on va enchaîner avec le thème de Mission Impossible par Larry Mullen et Adam Clayton sur une musique de Lalo Schifrin. Ok ? Allez, à dans quelques instants, en musique pendant une heure de radio show à passer ensemble en www.jazzboxradio.com. Jack with you.

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1: Toujours très heureux de vous retrouver à bord en www.jazzboxradio.com. On démarre notre radio show avec Joan of Arc, Made of Orleans, Orchestral Manœuvre in the Dark.

Something, The Beatles, une de leurs plus belles chansons, extraite de l'album One, sorti en 1969 sur le label UMC, Universal Music Catalog. The Beatles, oh que c'était bon. On continue avec, alors c'est vrai que on continue la programmation cette fois-ci avec Jimmy McCracklin, The Walk, en www.jazzboxradio.com. Jack with you.

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1: En personne, et j'espère que vous passez un excellent moment à notre écoute en www.jazzboxradio.com avec Jazzbox Radio International, On Air, On Air, On Air, Radio North Sea International, Jack with you. Allez, cette fois-ci, on écoute The Pretenders. On aime beaucoup Swinging London.

Jeannette, extrait de son album « L'homme meilleur des Jeannettes » sorti en 1982, ce qui n'est pas fait pour nous rajeunir, n'est-ce pas, sur le label Parlophone Spain. Jeannette, oh Jeannette. Bien, bien, bien, si on s'écoutait The Bee Gees, enfin, pour ceux qui aiment The Bee Gees, en fait, c'est un tribute to the Brothers Gibb. Et oui, on va écouter, alors, Shillom, avec Every Christian Lion Hearted Man Will Show You, at Jazzbox International, on air, Radio North International, en 3W, point, jazzboxradio.com.

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1: Wait, wait. Et voilà, nous allons arpenter la dernière demi-heure, enfin la seconde partie de notre radio show. Voilà, on va s'écouter Simply Red, à présent avec Move On Out, enregistré en live à Manchester en février 1989.

Yeah, all our black daddies of rock and roll, it was Fats Domino. Non, non, baby. On continue avec cette fois-ci alors du Latino Rocker. Ça va, on reste un petit peu dans le rock and roll. Allez, hein, cette fois-ci avec Johnny Cebueno par Los Lone Jets. Ça devrait vous rappeler quelque chose.

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1: Ouais, je crois que je vais... Ah, j'en peux plus là. Je vais fonder un groupe qui s'appelle Los Pinos. Ah, oui, je suis spécialisé rien que dans vous et en www.jazzboxradio.com. Jack with you, bien sûr. Et c'est le temps des bandits avec justement I'm Specialized in You Time Bandits. Ah, ça doit vous rappeler quelque chose, ça aussi pourtant. Ah bah on change d'enregistre pour le coup.

Début de la stéréophonie, Spoonful, Etta James en personne. Ça a été repris à la suite par des tas de bluesmen et de rock'n'rollers. Spoonful, oh ouais, très bien. Bon, qu'est-ce qu'on fait maintenant? Il nous reste quoi? Oh, bah, ça va, on a encore un petit brin de temps. Et puis, je dis pas l'heure, hein, parce que j'ai encore envie de rester un peu plus longtemps avec vous. Ah, tiens, bah, à propos de blues, oui, ce serait bien. Alors, d'écouter le fils de Monsieur Danel, qui s'appelle Jean-Pierre, le fils Jean-Pierre Danel and Friends. Et on va le retrouver en compagnie de Laurent Voulzy avec cette chanson-là, Revolution.

Voilà, un petit bonjour à toutes nos amis, tous nos amis du côté de Netherland, les Pays-Bas et de la Belgique, Belgium, et de partout dans le monde en www.jazzboxradio.com. Je vous invite à écouter cette fois-ci China Cruises. Ah, ça faisait un moment qu'on ne les avait pas entendus. Christian à Jazzbox en www.jazzboxradio.com. Jack, with you. I love you.

Eh oui, les cinq dernières minutes ont sonné. Hélas, mais bon. Comme vous le savez déjà, ayez l'oreille. Chaque soir à 21h et tous les matins à 10h en replay. Jacuzio en www.jazzboxradio.com. Sur Jazzbox Radio International, en association avec Radio Norcy International, et tous les lundis également, Radio Norcy International Deutschland. A tout bientôt les amis, bye bye, see you, tchuss, a ciao presto.